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Il est 3h.

0: Stop, les gars. 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

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Il est 4 heures.

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Il est 5 heures. Cinq heures.

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Il est 6h.

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Il est 7h.

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Monsieur Président Delgrès, c'est ce que vous entendez sur les ondes de Radio Grille Ouverte au 88.2. Il va être bientôt 11h, l'heure de retrouver le journal de Radio France Internationale pour 10 minutes d'infos. Ce journal sera suivi en ce jeudi 13 août par l'émission Les Trésors du Musée. Il s'agit d'une rediffusion de l'émission animée par Philippe Herbster. Aujourd'hui, il vous parlera de croix huguenote. On vous rappelle qu'à midi, vous entendrez l'agenda suivi de la chronique Une mémoire effacée, une justice à rendre, proposée par Jacques Le Cordouan, qui vous parlera de Léon Thion. On vous souhaite à toutes et tous une excellente matinée sur nos ondes.

0: 14h à Paris, 9h en temps universel. Merci d'écouter RFI. Un nouveau journal tout de suite avec...
1: Le bilan monte à 265 morts en Colombie. Trois jours après le séisme de magnitude 7,4, la recherche de survivants entre dans une phase décisive. Dans le Choco, les dégâts sont considérables. L'UNICEF a envoyé du personnel sur place, mais l'accès y est très difficile. On y revient en début de journal. Presque tout le territoire français en vigilance orange canicule. 80 départements sont concernés par cette nouvelle vague de chaleur. Et le sujet du manque d'eau chronique s'invite en politique, vous l'entendrez. Dans ce journal, nous serons également au Kenya. Plusieurs victimes présumées d'abus impliquant des soldats britanniques ont déposé leur doléance au Parlement kényan. Elles accusent des soldats anglais de violation de droits humains, des faits qui se seraient déroulés dans le centre d'entraînement britannique près de Nanyuki. Et puis, nous terminerons dans les salles de cinéma avec une affaire turque, ce nouveau film sorti hier dans les salles françaises, thriller intime autour d'un transfuge de classe. En Colombie, la recherche de survivants continue. Au moins 265 morts, 3500 blessés et 500 disparus après le séisme qui a frappé l'ouest du pays lundi. Les dégâts sont considérables. Dans les villes de Cali et de Pereira, des dizaines d'immeubles se sont effondrés. Plus de 1000 écoles sont endommagées. Les informations et les secours arrivent avec beaucoup de difficultés dans le département du Choco, lui aussi très affecté. Une région pauvre où vivent de nombreux communautés indigènes et une forte population afrodescendante. Notre journaliste Justine Fontaine a pu joindre la représentante de l'UNICEF en Colombie. L'ONG vient tout juste d'envoyer du personnel sur place.
2: Rien qu'à Quibdo, la capitale du Choco, les dégâts sont considérables. L'UNICEF elle-même s'est retrouvée sans bureau et sans logement pour son personnel sur place, témoigne sa représentante en Colombie, Tania Chapuisa.
3: L'évaluation disait qu'on ne devrait pas retourner dans ce bâtiment pour le moment. Même le grand hôtel de Quibdo a été endommagé et a dû fermer.
2: L'Agence de l'ONU pour l'éducation et l'enfance a envoyé des renforts dans la région, arrivés ce mercredi, pour distribuer bientôt des kits d'hygiène ou encore des systèmes de purification d'eau dans certains villages. Mais il faudra encore un peu de temps pour évaluer précisément les besoins et surtout pour acheminer l'aide.
3: Le Choco est inaccessible, sauf dans beaucoup d'endroits par rivière. Mais les rivières aussi sont compliquées parce que il y a beaucoup de groupes armés présents dans le Choco. Alors il y a des complications logistiques vis-à-vis comment arriver dans les petits villages, pas simplement dans la capitale de Quito.
2: Dans la région, les cours ont été suspendus et au moins une trentaine de bâtiments scolaires ont été endommagés. L'UNICEF appelle à ce que les élèves puissent revenir le plus vite possible en classe pour éviter que les jeunes soient recrutés par les narcotrafiquants et d'autres groupes armés.
1: Justine Fontaine et le président colombien Abelardo de la Esprilla a décrété l'état d'urgence économique, une mesure qui l'autorise à lever des impôts et à modifier le budget sans passer par le Parlement. Une visite inacceptable. Voici les mots de la première ministre japonaise à propos de la visite de Vladimir Poutine aux îles Kouriles. Le président russe s'est rendu pour la première fois sur ce territoire revendiqué par le Japon, un archipel qui fait partie de la Russie depuis 1945. Vladimir Poutine est le premier président russe à s'y rendre depuis la visite de Dmitri Medvedev en 2010. Une nouvelle vague de chaleur en Europe. Aujourd'hui, les températures devraient dépasser 35 degrés pour plus de 135 millions de personnes. La Roumanie va devoir mettre à l'arrêt sa centrale nucléaire de Cernavoda. Le niveau de l'eau du Danube est désormais trop bas pour rafraîchir la centrale. En France, 80 départements sont en vigilance orange. Troisième vague de chaleur selon Météo France. Le gouvernement français estime d'ailleurs que les vagues de chaleur de cet été pourraient coûter entre 10 et 15 milliards d'euros. Sécheresse inédite, manque d'eau chronique, un sujet qui s'impose aussi dans le débat politique. À 8 mois de la présidentielle, les candidats avancent déjà leurs propositions sur la gestion de l'eau. Et forcément, Marie Lecoq, cela engendre de nouvelles passes d'armes entre les candidats.
4: Des batailles, mais aussi des promesses, Raphaël Glucksmann, mises sur des parlements de l'eau. Par là, le potentiel candidat Place Publique entend un partage juste de la ressource, ce que la droite refuse de faire, affirme-t-il. De son côté, le candidat Renaissance Gabriel Attal promet un plan massif et un ministère dédié à l'eau. Hors de question, dit-il, de laisser le sujet à la gauche et à l'extrême gauche, accusé d'en faire un objet de décroissance et d'idéologie. De quoi relancer le duel de l'été entre Gabriel Attal et Jean-Luc Mélenchon. Sur X, l'insoumis se réjouit de le voir s'intéresser au cycle de l'eau, mais l'invite plutôt à se pencher sur son projet d'éco-région. Depuis le début de cet été caniculaire, les écologistes sont aussi dans le collimateur de la droite et l'extrême droite, qui lui reprochent une vision punitive de l'écologie. Pour Marine Tondelier, les récents événements confirment tout ce que les écologistes disent depuis 50 ans, y compris sur l'eau devenue le nouveau détour politique quasiment obligatoire et l'objet de nouvelles passes d'armes entre les candidats.
1: Marie Lecoq. En République démocratique du Congo, l'épidémie d'Ebola se propage à vitesse grand V. Elle est en passe de devenir la pire de l'histoire du pays. L'Organisation mondiale de la santé fait état de 2061 décès et 4449 cas confirmés. Une épidémie qui se propage plus rapidement que les précédentes. RFI, midi passé de 5 minutes à Nairobi. Au Kenya, la présence de soldats britanniques près de Nanyuki continue de faire débat. Londres, il y a un camp d'entraînement militaire, la Batouk. Chaque année, plus de 1000 soldats britanniques viennent y passer quelques semaines pour s'entraîner, mais ces troupes ont été accusées à multiples reprises de violations de droits humains, blessures et décès à cause de munitions non explosées, viols et agressions sexuelles ou encore abandon d'enfants. Et ce, tandis que l'accord avec Nairobi doit être renouvelé, les victimes kényanes demandent à ne pas être oubliées. Reportage de notre correspondante à Nairobi, Alban Thierouar.
5: Plusieurs victimes présumées d'abus impliquant des soldats britanniques se sont retrouvées mercredi pour déposer leurs doléances au Parlement kényan. Avant tout renouvellement de l'accord entre Nairobi et Londres, elles demandent justice et compensation. Nasibo Djilo milite pour les enfants laissés sans soutien ou accès à leur père, ancien membre de la Batouk, comme son fils de 9 ans.
6: Les Britanniques ont laissé leurs enfants au Kenya. Ils ne subviennent à aucun de leurs besoins fondamentaux, ne fournissent absolument rien. Nous voulons que nos enfants soient reconnus, qu'ils aient accès à certains droits fondamentaux, à la prise en charge de leurs besoins essentiels et au droit à l'éducation et à une couverture médicale.
5: Victimes, mais aussi certains députés, réclament plus de garanties pour que les soldats britanniques soient contraints de répondre de leurs actes devant la justice kényane, notamment en cas de meurtre. Le cas d'Agnès Wanjiru a marqué les esprits, soupçonnée d'avoir été tuée par un soldat britannique en 2012. Sa nièce, Esther Njoki, se bat toujours pour obtenir justice.
7: La Batouk ne devrait pas être présente ici tant que toutes les victimes de ces atrocités n'auront pas obtenu justice. Nous voulons des actions, nous voulons voir davantage de reddition de comptes pour enfin obtenir justice, car certaines victimes attendent depuis bien trop longtemps.
5: Face aux accusations, Londres a déclaré fin 2025 prendre des mesures pour y répondre. Un paiement de près de 3 millions de livres sterling a notamment été annoncé pour dédommager plus de 7000 personnes à la suite d'un incendie survenu lors d'un entraînement de la Batouk. Alban Thierouar, Nairobi, RFI.
1: Et direction les salles obscures avec ce nouveau film, Une affaire turque, est sorti hier dans les cinémas français. Qu'est-on prêt à faire pour conserver une position sociale durement acquise? Voilà le sujet du film dans lequel le héros est prêt à se compromettre pour devenir associé dans son cabinet d'avocat d'affaires. C'est le premier long métrage de Hüseyin Aydin Gürsoy, Sophie Torlotin. Il signe un thriller sur une communauté turque peu représentée en France.
8: Elle refuse de bosser avec un avocat turc.
9: Né Mustapha, il a choisi le prénom Mathieu pour s'intégrer dans le milieu concurrentiel des avocats d'affaires. Alors quand le jeune Abdullah, victime d'une agression raciste dans son taxi, lui demande de l'aide, il lui conseille d'accepter l'argent que propose le coupable, neveu d'un parlementaire européen.
10: Ça a été un immense défi d'être en empathie avec lui.
9: Lionel Erdogan incarne l'avocat peu scrupuleux.
10: Ma réflexion s'est portée sur la sincérité de son acte de départ de proposer de l'argent. Sincèrement, il pense qu'il va aider Abdullah, qu'il va avoir l'argent, il va pouvoir vraiment aider sa famille, il va pouvoir se trouver un projet.
11: Si on a la garantie que l'affaire est enterrée, c'est bon pour nous.
9: Ce cheminement d'ascension et de chute d'un transfuge de classe permet aussi de découvrir la communauté turque peu représentée au cinéma.
10: Je crois que c'est l'un des premiers films sur la communauté. je me rends compte que les gens sont heureux aussi de découvrir cette communauté qu'ils ne connaissent beaucoup par le sport, évidemment, mais par les restaurants kebab, tout ça. Voilà. Et là, on pousse un peu la porte et on se dévoile un tout petit peu.
9: Mathieu pense devoir gommer son identité turque pour s'intégrer quand Abdullah revendique qu'on le considère comme un Français à part entière. Sans manichéisme, une affaire turque permet aussi avec subtilité d'explorer ses questionnements identitaires.
1: Sophie Torlotin, c'est la fin de ce journal. Merci à vous de l'avoir suivi.
12: 11h10, vous revenez sur les ondes de Radio Grille Ouverte après 10 minutes d'infos avec Radio France Internationale. Et sur RGO, eh bien, à suivre, c'est bien évidemment l'émission Les Trésors du Musée, une proposition de Philippe Hermster qui vous parle aujourd'hui de Croix Huguenotes. Cette émission arrive juste après quelques notes de musique. On vous souhaite à toutes et tous une excellente matinée sur nos ondes.

Vous êtes bien sur Radio Grille Ouverte pour une nouvelle émission des Trésors du Musée du Désert. Et aujourd'hui, en souvenir de Marinette Barthélémy, bijoutière que les Alésiens connaissaient bien et qui nous a quittés au début de l'année, si je vous demande quel est, à votre avis, l'emblème du protestantisme français, eh bien, sans aucun doute, vous serez nombreux à me répondre la croix huguenote. Alors, bien que les courants protestants plus modernes et plus évangéliques y préféreront peut-être le poisson, mais il s'agit là d'un emblème plus contemporain, mais qui tire ses origines des premières communautés chrétiennes, où les initiales Ictus, pour Jésus-Christ, Fils de Dieu, notre Sauveur, signifient poisson en grec. Mais revenons-en à la croix huguenote et à quelques exemplaires issus des collections de musées. Alors tout d'abord, le bijou en lui-même, composé de deux éléments. Une croix de Malte boutonnée, dont les quatre branches sont liées par quatre fleurs de lys, composant en insert quatre cœurs. Croix à laquelle est suspendu un autre élément, une colombe, ou plus rarement une larme. Alors parmi les différentes espèces de croix, latines, grecques, de Saint-André, Lorraine, Gamay ou autres, pourquoi la croix de Malte? Alors certains avancent l'hypothèse qu'il s'agit d'une croix n'ayant pas une origine religieuse marquée. Effectivement, on la retrouve dans nombre d'insignes ou décorations militaires, de la Légion d'honneur à la croix de guerre française ou la croix de fer allemande. D'autres y voient un lien avec la croix occitane. Elle est aussi composée à partir d'une croix de Malte, insistant sur la forte implantation de la réforme dans cette province au XVIe siècle. D'ailleurs, l'empreinte des boules ou perles qui en garnissent les pointes se retrouve sur l'une comme sur l'autre. En fait, on n'en sait trop rien. Pour la bonne et simple raison que celui qui a créé la première croix huguenote ne donne pas d'explication quant à la symbolique des divers éléments qui la composent. Même la date et les causes exactes de son apparition ne sont qu'imparfaitement connues. Les premiers fabricants seraient, et j'utilise le conditionnel, à la toute fin du XVIIe siècle, soit à la période de la révocation de l'édit de Nantes, des joailliers de Lyon et un certain maître ou maïstre, avec un Y, bijoutier nîmois. D'emblée, je me permets d'écarter les joailliers lyonnais, pour la bonne et simple raison que la cité rhodanienne ne compte plus guère à cette époque de réformés, qui de surcroît et depuis 1630 doivent se déplacer en Saint-Romain au Mont d'Or, à 10 km au nord de la ville, pour y célébrer leur culte. Reste donc le bijoutier protestant nîmois Mestre. Or, Daniel Mestre, père, avait épousé une catholique, religion dans laquelle ses trois enfants furent élevés et lui-même s'était converti dès 1670 et fut même inhumé dans l'église Saint-Castor en 1689. Ce n'est que 30 ans plus tard que le fils aîné, lui aussi prénommé Daniel et lui aussi orfèvre, revenant à la religion de son père, aurait créé un Saint-Esprit destiné aux protestantes. Le fils de ce même Daniel, prénommé Pierre, épouse en 1732 une certaine Pierrette Paulhan, issue d'une famille de la bourgeoisie protestante nîmoise, future marraine d'un révolutionnaire célèbre, Rabaut Saint-Étienne. Mais ceci est une autre histoire et si ça vous intéresse, je vous invite à réécouter le podcast sur le serment du jeu de pommes. Alors à quoi ressemble ce fameux Saint-Esprit créé par Mestre et qui fera fureur auprès des protestantes nîmoises, comme en atteste l'abbé Valette, prieur de Bernice, dès les années 1720, je cite « Les protestantes ne s'étaient pas encore avisées de se distinguer des catholiques par des colliers, on ne connaissait point encore cet ornement d'or ou d'argent en forme de colombe que l'on appelle Saint-Esprit. Mestre l'imagina, l'ancienne horreur que l'on avait dans sa religion pour la croix latine et le nouveau goût que l'on s'y fait pour le Saint-Esprit donnèrent à son invention une grande vogue. » D'ailleurs, l'évêque de Nîmes impose dès 1739 à celles qui veulent se marier à l'église de renoncer à le porter et de présenter un reçu du bijoutier auquel elles l'ont vendu. L'apparition de ce bijou au début du XVIIIe siècle est attestée par Daniel Travier dans une étude sur les legs testamentaires en Basse-Cévennes et on en retrouve aussi mention dans des contrats de mariage à Saint-Hippolyte-du-Fort ou au Vigan. Valette, lui, parle bien d'un ornement en forme de colombe. Or, les Saint-Esprit existent depuis bien longtemps, particulièrement dans le Massif central, et sont des bijoux catholiques à l'origine. Ce fameux Saint-Esprit protestant marque sans doute sa différence par le rajout à la colombe d'une croix. Certains testaments parlent, eux, d'une croix au Saint-Esprit, que l'on peut de fait désigner aujourd'hui comme étant des croix huguenotes. Le thème même de huguenot est encore, à l'époque, plutôt péjoratif à l'encontre des protestants. Et là, je vous renvoie sur un autre podcast de l'émission sur les sobriquets protestants. La question qui se pose dès lors est pourquoi une croix de Malte boutonnée et fleur de lys comme emblème protestant?
Eh bien, probablement comme pour la colombe, qui d'ailleurs est le seul élément ayant une interprétation symbolique certaine, bibliquement, la colombe apparaît lors du déluge. Après avoir envoyé un corbeau, Noé envoie une colombe qui revient avec une branche d'olivier dans le bec, signe que les flots sont apaisés. Elle devient alors ce symbole universel de paix. Mais avec la croix huguenote, on parle d'une colombe rayonnante aux ailes déployées et la tête en bas, signe du Saint-Esprit descendant sur terre, comme elle apparut aux apôtres lors du baptême du Christ. La croix, quant à elle, serait empruntée à une décoration militaire officielle créée par Henri III en 1578, l'Ordre du Saint-Esprit. Nous sommes au temps des guerres de religion. Cette distinction était réservée aux meilleurs officiers catholiques du royaume. Et pour répondre à cet ostracisme, serait venue l'idée de créer un bijou, emblème huguenot, qui serait inspiré de cette décoration. Si vous avez d'ailleurs en mémoire les portraits en costume d'apparat de Louis XIV, XV ou XVI, ils arborent tous en pendentif, descendant au milieu de la poitrine, cette grande croix fleur de lys de 8 à 10 cm de diamètre en or émaillé de blanc, dont la colombe est au centre de la croix. Certains émettent l'idée qu'avec la croix huguenote, la colombe en pendentif symboliserait le Saint-Esprit quittant le royaume de France à la suite de la révocation de l'édit de Nantes, à l'image des émigrés huguenots. Mais avant de poursuivre, je vous propose un petit intermède musical avec un chanteur qui s'est fait tatouer une croix huguenote sur le bras droit, à savoir Renaud, accompagné là d'Axel Red, avec un hymne pour la paix, Manhattan Kaboul.

Vous êtes toujours sur Radio Grille Ouverte pour la suite de l'émission des trésors du musée avec aujourd'hui la croix huguenote. Donc si nous reprenons, nous avons la croix de Malte, par référence à la croix occitane, les huit boules ou boutons à chaque pointe symbolisant pour certains les huit béatitudes, telles qu'on peut les lire dans Matthieu 5, versets 3 à 12. Ensuite, les fleurs de lys, entre chaque branche de la croix, symbolisant quant à elles le royaume de France, et pour d'autres, la couronne d'épines du Christ. Puis composé par les fleurs de lys, quatre cœurs symbolisant l'amour de Dieu ou les quatre apôtres, et en pendentif la colombe, seul symbole certain, celui du Saint-Esprit. Ainsi, les trois éléments de la Trinité sont représentés, le Père, les cœurs, le Fils, la croix, et l'Esprit-Saint, la colombe. À cela, il faut rajouter une variante, avec là aussi des interprétations diverses, sur des croix plus régionales, et à partir du XIXe siècle, en lieu et place de la colombe, une larme, l'arme qu'on appelle aussi le trissou nîmois. Alors le trissou en occitan, c'est le pilon, vous savez, pour écraser l'ail, pour l'aïoli ou la brandade, soit simplement à cause de sa forme, soit par référence à un proverbe de Théodore de Bèze. Plus à frapper on s'y amuse et plus de marteau on y use, symbolisant le protestantisme sans cesse pilonné par le pouvoir mais toujours résistant. Pour d'autres, la larme peut représenter la sainte ampoule contenant l'huile sainte pour le sacre des rois de France et pour d'autres encore, la langue de feu de la Pentecôte. Alors vous voyez donc que ce petit bijou manque pas d'intérêt. Hein. Pour Patrick Cabanel, ce sont les mouvements de population, accélérés depuis le dernier tiers du XIXe siècle, qui furent les vecteurs de sa diffusion hors des territoires méridionaux. Et de fait, ce bijou connaît un regain d'intérêt, accéléré par les travaux des érudits et collectionneurs protestants, comme le doyen Raoul Allier, qui était né, lui, à Vauvert, en 1882, puis professeur de philosophie à la faculté de théologie protestante de Paris. Alors, avec l'ouverture du musée du Désert en 1911, la croix huguenote devient l'objet d'expositions et d'articles dans le bulletin de la Société de l'Histoire du Protestantisme français notamment, et suscite de très nombreuses rééditions. La librairie protestante de Paris en vend à partir de 1912. Dans l'entre-deux-guerres, la croix huguenote devient le bijou donné aux jeunes filles lors de la confirmation. Aujourd'hui, c'est le plus souvent dès la naissance ou pour le baptême qu'elle est offerte, tant pour les filles d'ailleurs que pour les garçons. Mais faire un inventaire des utilisations contemporaines de la croix huguenote semble impossible, tant elle est associée à l'esprit réformé, et tant elle apparaît sur toutes sortes de supports, imprimés en couverture de revues, de magazines, arborés en épinglettes, ornements de boutonnières, motifs de cravates, de foulards, de t-shirts, en porte-clés, sur des mugs même, et j'en passe. Je m'arrêterai juste sur quelques exemplaires, issus des collections du musée, ou sur les quelques 150 croix en or, une centaine sont issues de la collection de Raoul Allier. Parmi toutes ces croix, la plupart n'ont pas de poinçon, ou un poinçon illisible, dû à l'usure ou à des réparations ultérieures. Mais surtout parce que réalisée par des artistes locaux, de fait, la plus ancienne, que l'on puisse dater avec certitude, porte un poinçon en forme de soulier, qu'il a fait remonter en 1775. Une autre, très similaire, est datée, elle, de 1798, avec un double poinçon, coque et feuille. Certains exemplaires, cependant, retiennent l'attention par leur originalité. Telle cette croix jumelée à une clé de sol, ayant appartenu à Suzanne Rochette, claviériste de Montpellier, ou encore cette croix dont la colombe aux ailes surdimensionnées et déployées fait plutôt penser à un avion, et pour cause, elle a été réalisée dans l'entre-deux-guerres à la demande de Violette Azémar du Vigan, qui nous a quittés en 1990. Pionnière de l'aviation, Violette Azémar est la première femme à réaliser un looping, et à l'instar de Saint-Exupéry, pilote d'estafette lors de la Deuxième Guerre mondiale, les femmes n'ayant pas encore le droit de piloter des avions de guerre. Et à propos de la Deuxième Guerre mondiale, ce qui n'est à proprement pas parler une croix huguenote, mais un très rare insigne des protestants de la France libre, à savoir un écu, avec en haut sur fond bleu un résisté avec un Z final, au centre sur fond blanc la tour de Constance, et en bas, sur fond rouge à droite, une croix de Lorraine et la croix huguenote sur sa gauche. Déjà, en 1916, pendant la Première Guerre mondiale, une médaille avait été éditée avec d'un côté une croix huguenote et sur l'autre face une colombe et l'inscription « Famille, Église, Patrie ». Tiens ferme. Et en 1918, une autre croix huguenote ajourée, celle-là portant sur le pourtour l'inscription « Aux soldats protestants, aux vives, 1914-1918 ». Juste après, en 1920, un bijoutier nîmois invente une croix de grande dimension, à peu près 4 cm, mais en argent. Jusqu'alors, elles sont essentiellement en or. Les branches sur ce modèle sont évidées et les fleurs de lys reliées par un fil d'argent. C'est un modèle qui aujourd'hui revient à la mode et se décline en plusieurs dimensions, aussi bien d'ailleurs en or qu'en argent.
Dans les années 20, toujours, un pasteur établi à Aimargues, Julien Massip, crée une série de croix émaillées, rouges, sur laiton, qu'il nomme « croix française », comportant tous les éléments de la croix huguenote, avec inscrits sur les fleurs de lys ces quatre mots « Christ, France, Évangile et Liberté ». À la fin des années 60, suite au Concile de Vatican II, apparaît la croix dite œcuménique. C'est celle que j'ai offerte à mon épouse, parce qu'elle est d'origine catholique. Il s'agit d'une croix latine, avec au centre une croix huguenote figurant le Christ que l'on retrouve sur le crucifix. Un peu plus tard, en 1984, à la veille du tricentenaire de la révocation de l'édit de Nantes, la croix des amitiés judéo-chrétiennes en argent fait son apparition. Une croix huguenote avec en son centre une étoile de David. Et deux ans plus tard, en 1986, le bijoutier genevois Albert crée la croix de Pentecôte à l'occasion du 450e anniversaire de la Réformation à Genève, où une colombe surplombe une croix huguenote avec l'arme très stylisée. En conclusion, savez-vous que quatre localités françaises comportent, en rappel de leur passé protestant, dans leur blason, une croix huguenote? Alors on a Saint-Mars en Haute, dans l'Aube, Kirberg, Ratzwiller et Rauwiller dans le Bas-Rhin. Et pour en savoir un peu plus, avant l'édition prochaine d'un ouvrage référence de Patrick Cabanel sur la croix huguenote, vous avez le très complet fascicule avec illustration de Pierre Bourguet, La croix huguenote aux éditions du Musée du Désert. Voilà, j'espère que cette émission vous a plu, et nous nous quittons en musique avec Renaud toujours et Mistral gagnant, en remerciant Adrien pour la mise en onde.

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0: 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Il est midi. Midi.
1: Bonjour à toutes, bonjour à tous, bienvenue sur les ondes de RGO, vous écoutez l'agenda. Vendredi 14 août, la communauté de communes du Piémont-Cévenol, en partenariat avec Cineco, vous propose du cinéma sous les étoiles. Découvrez à cette occasion Toy Story 5, le dernier volet de la saga animée signée Disney Pixar. Ce vendredi, ce sera sur la place de l'air de Durfort. Début de la projection à la tombée de la nuit, tarif 5 euros la séance, billetterie sur place, pas de réservation préalable. Dans le cadre de Cinéma sous les étoiles, Cineco projette Toy Story 5, c'est ce vendredi sur la place de l'air de Durfort. Du vendredi 14 au dimanche 16 août, l'AFTAB, l'association française pour le tournage d'art sur bois, présente la troisième édition du festival de tournage d'art à Anduze. Pendant trois jours, le parc des Cordeliers accueille des tourneurs et des tourneuses d'art venus partager leur passion, leur création et leur savoir-faire. Au programme, démonstrations en direct, expositions, vente de pièces uniques, rencontres avec les artistes, vente aux enchères, tombola, spectacles et concerts dans une ambiance conviviale et festive. Cette année, le festival s'agrandit avec un marché nocturne dès le vendredi soir pour profiter encore plus longtemps de la magie du bois et des copeaux. Que vous soyez passionné, amateur, amatrice, d'artisanat, curieux ou curieuse ou simplement de passage, venez découvrir un univers où la matière prend vie entre les mains des créateurs et des créatrices. L'AFTAB, l'association française pour le tournage d'art sur bois, présente la troisième édition du festival de tournage d'art de vendredi à dimanche au Parc des Cordeliers à Anduze. Samedi 15 août, les agités du local de Belvezet présentent un concert de Marie Carnage. Marie Carnage revient aux sources du jazz de la Nouvelle-Orléans en reprenant les grands classiques jazz et ragtime des années 1920-1930. Les concerts de Marie Carnage nous replongent au cœur du mythique French Quarter de la Nouvelle-Orléans, où, en ce début de XXe siècle, les plus passionnés découvraient le ragtime et les brass bands. Le jazz des cinq continents de l'époque se passait dans la rue, lieu central et la meilleure façon d'écouter de la musique jusqu'à l'apparition des clubs. Ouverture des portes à 19h, buvette et restauration sur place. Entrée libre comme d'habitude. Les agités du local accueillent Marie Carnage en concert, c'est ce samedi à 21h et c'est à l'Arbousier à Belvezet. Tous les vendredis, samedis et dimanches jusqu'au 19 août, le temple de Vézénobre expose les œuvres de Henri Lindegarde. Pendant 30 ans, Henri Lindegarde a officié en tant que pasteur à Vézénobre tout en s'adonnant à la peinture. Aujourd'hui, eh bien, le temple de Vézénobre vous invite à vous replonger dans l'univers de ses aquarelles et de ses dessins à l'encre. Retrouvez l'exposition de Henri Lindegarde au temple de Vézénobre tous les vendredis, samedis et dimanches. C'est de 10h à 13h et de 16h à 19h et ce jusqu'au 19 août. Lundi 17 août, les agités du local de Belvezet invitent Dan en concert sur le site de l'Arbousier de Belvezet. Décrit par ses fans comme le roi belge de la musique électro-kitsch rock, Dan mêle divers styles, allant du rock et de la pop à l'électronique et à la danse. Ses textes sombres et ironiques, ses mélodies et son imagerie ludique flirtent aux frontières de l'expérimentation, de l'expression et du hit-parade. Ouverture des portes à 19h, buvette et restauration sur place, l'entrée est libre. Les agités du local de Belvezet invitent Dan en concert, c'est ce lundi à 21h sur le site de l'Arbousier à Belvezet. Du lundi 17 au mercredi 26 août, Vivalto présente la 14e édition de la fête de l'Alto à la salle en Cévennes et alentour. Un festival de concerts en itinérance dans différentes communes des Cévennes. Les concerts et classes de maîtres auront lieu cette année à la salle, à Somane, à Saint-Christol-les-Alès et à Mialet. La fête de l'Alto revient cette année avec une programmation variée, des concerts, des animations, des masterclass dans des lieux d'exception pour faire résonner le son des cordes, mais aussi d'autres instruments. Programmation complète à retrouver sur le site Vivalto en Cévennes. Vivalto présente la 14e édition de la fête de l'Alto du lundi 17 au mercredi 26 août. C'est à La Selle en Cévennes et alentour. Midi, passé de quelques minutes, vous venez d'entendre l'agenda. On vous laisse en compagnie de la chronique « Une mémoire effacée, une justice à rendre », une chronique proposée par Jacques Le Cordouan qui vous parle aujourd'hui de Léon Thion. On vous souhaite à toutes et tous un bon appétit. On vous rappelle qu'à 14h, c'est le journal de Radio France Internationale qui ouvre le bal de la programmation de cet après-midi sur les ondes de RJO et ce sera suivi par l'émission Jazz Caravane.
2: Chères auditrices et chers auditeurs, bonjour. Je me suis engagé, moi, Jacques Le Cordouan, au nom de l'association Alès à Gloire et Histoire, dans un projet d'hommage à des femmes philosophes de l'Antiquité, afin de restaurer leur voix et de rappeler qu'elles ont existé, qu'elles ont pensé, qu'elles ont douté, questionné, argumenté, et qu'elles ont parfois osé braver les interdits au péril de leur vie. Ces penseuses ont tracé un chemin dont nous sommes aujourd'hui les héritiers et qu'il est de notre responsabilité d'éclairer à nouveau. Je ne prétends ni à l'érudition de l'historien, ni à la profondeur du philosophe. Mon ambition est plus modeste, mais non moins essentielle. Redonner voix et lumière à ces femmes que l'histoire a trop souvent reléguées dans l'ombre. À travers des anecdotes choisies, j'espère éveiller la curiosité des auditeurs, notamment des lycéennes et lycéens, leur insuffler le désir de découvrir ces figures oubliées, de les comprendre et peut-être même de s'en inspirer. Cette chronique sera suivie d'une autre, revisitant les derniers instants des grands penseurs de la Grèce antique à travers des anecdotes fascinantes et souvent édifiantes. Loin d'être de simples faits historiques, ces récits révèlent les valeurs, la philosophie et l'héritage intellectuel de ces figures majeures. Chaque épisode explorera une mort singulière, tantôt tragique, tantôt ironique, mais toujours riche de sens. Pourquoi cette chronique ? Parce que les histoires marquent davantage que les concepts abstraits. En mettant en avant ces morts emblématiques, cette chronique invite à réfléchir sur notre propre rapport à la vie et à la sagesse, dans un format à la fois instructif et divertissant. Chères auditrices, chers auditeurs, imaginez une époque où la philosophie était un domaine presque exclusivement masculin. Pourtant, certaines femmes ont bravé les interdits pour faire entendre leur voix. Allons à la rencontre de l'une d'entre elles qui aurait probablement adoré siroter un bon vin en bonne compagnie, tout en démontant les arguments de ses adversaires avec un sourire ironique. Son nom ? Léon Thion. Son domaine ? La philosophie épicurienne. Sa plus grande hérésie ? Oser écrire et penser dans un monde où les femmes étaient censées se contenter d'écouter. Léon Thion n'était pas qu'une simple disciple d'Épicure. Elle était une figure énigmatique, une femme qui, dans un univers philosophique largement masculin, a su imposer son intelligence et son indépendance. Une courtisane, disent certains. Une philosophe, assurément. Dans le jardin d'Épicure, elle trouvait refuge parmi ceux qui ne cherchaient pas le plaisir débridé, mais bien une version méthodique et mesurée du bonheur, un club sélect où l'on préférait une olive bien mûre à un banquet décadent et où la clé du bien-être résidait dans la simplicité et la sagesse. Car non, l'épicurisme n'était pas une orgie sans fin, contrairement aux fantasmes de certains moralistes. C'était une recette équilibrée, une philosophie où l'on apprenait à ne pas craindre les dieux, ils ont autre chose à faire, à ne pas redouter la mort, quand elle arrive, nous ne sommes plus là pour nous en soucier, à se contenter de plaisirs simples, une figue bien juteuse vaut parfois mieux qu'un festin, et surtout à éviter la souffrance. Évidemment, qui voudrait du contraire ? Mais Léontion ne s'arrêta pas à siroter paisiblement sa sagesse. Elle osa commettre l'impardonnable, prendre la plume et rédiger un traité philosophique où elle réfutait un disciple d'Aristote. Une femme qui argumente, qui pense, qui critique ? Scandale ! L'inénarrable Pline l'Ancien, toujours délicat, la traita d'insolente, ce qui, venant d'un homme persuadé que le basilic pouvait tuer d'un regard, nous invite à relativiser son avis sur la place des femmes dans la philosophie. Léontion, pourtant, ne se laissa pas intimider. Son audace intellectuelle fut célébrée bien plus tard, lorsqu'un artiste choisit de la représenter en pleine méditation, prouvant que les plaisirs du corps et ceux de l'esprit n'étaient pas incompatibles. Épicure lui-même n'aurait-il pas accordé aux plaisirs intellectuels la plus haute des places ? Après tout, réfléchir au plaisir, c'est déjà un plaisir en soi. Ainsi, dans l'ombre du jardin, Léontion demeure cette figure insoumise qui brava les conventions, revendiquant sa place dans la philosophie, là où peu de femmes osaient s'aventurer. Et au fond, ne serait-ce pas là le plus grand des plaisirs ?

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touchant. Est-ce que tu peux comprendre qu'in fine, à vouloir marcher sur les eaux, ben on se fait piétiner. On appelle ça la loi du boomerang.

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0: Dans l'oreille du cyclope, notre thématique aujourd'hui sera polysémique, n'est-ce pas JP ?
1: Oui, c'est un peu de ça.
0: Un peu de ça. On a choisi de vous parler d'inspiration aujourd'hui. Et puisqu'on sait que l'inspiration et l'admiration sont les mamelles éternelles de la plume, eh bien, on est allé téter à grande goulée notre culture respective pour vous biberonner de perles sonores. Si l'inspiration suppose du souffle, eh bien, ça n'est souvent que du vent. La liberté, elle, est la première des sources d'inspiration. Profitons-en pour citer un certain Louis Pasteur, pour qui la grandeur des actions humaines se mesure à l'inspiration qui les fait naître. Ça t'inspire, ça, JP ?
1: C'est un thème de philosophie. Allez, vous avez 4 heures.
0: T'as vu ça ? Et merde. Allez, on ouvre bien grand ses poumons pour vivre une apnée radiophonique sous les meilleurs auspices.

0: Moins 100 mètres. 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
1: Vous avez de l'air pour 15 minutes. Qu'est-ce que c'est que cette voix? C'est rien. C'est le mélange d'hélium qui est trop élevé. Et notre voix redevient normale après? Pour les autres, oui. Pour vous? Allez savoir. Jacques, parle pour voir. Y a pas de quoi rire. Pour une fois qu'on discutait sérieusement.

0: espère.
1: Dans l'oreille du cyclope, aujourd'hui on vous parle inspiration.
2: Expiration, moi aussi, en même temps. Enfin, en même temps. Pas en même temps, parce que c'est pas possible, mais bon.
1: Comme je te laisse, comme j'ai le souffle court, je te laisse la parole, JP.
2: J'ai bien aimé quand même ton extrait du Grand Bleu, quand même, sympathique.
1: Oui, c'est vrai, hein, on peut le citer, le Grand Bleu.
2: Avec Enzo et Jacques, hein, le petit Jacques.
1: On en parlera tout à l'heure.
2: Ouais.
1: Tous les deux, je crois.
2: Ok. Bah, quand je t'ai proposé le thème, tu sais, Jérémy, l'expiration, j'avais en tête une artiste qui a eu un gros problème pulmonaire à un moment de sa vie. De suite, ça c'est vrai, oui, ça clash un peu, mais enfin. Bon, enfin, cette artiste, c'est Mélanie De Biagio. On la connaît un peu à RGO, car elle passe sur les croisières musicales de Clara, me semble-t-il. Oui. Cette musicienne, flûtiste, mais aussi chanteuse d'origine belgo-italienne, qui se destinait à une carrière passionnante, fut arrêtée de plein fouet alors qu'elle sortait du conservatoire avec la plus haute distinction, une série de concerts en Russie. Eh oui, patatras. Inflammation pulmonaire, ça c'était en 2002, corde vocale totalement désaxée, quoi. Oui, voilà, à fond pendant un an, fini la chanson, fini les concerts. Pendant une année, silence radio forcé. Alors, dans une interview sur un Indie Rock Mag, pour ne pas le citer, elle dit que de ce silence forcé sont sortis une autre manière de chanter et une envie de m'éloigner du jazz pour embrasser un horizon musical plus large. À l'époque, j'étais coincé dans d'épineux choix artistiques et cette expérience m'a rendu la joie et apporté de la légèreté. Ce fut un vrai cadeau. Assez dichotomique, hein, qu'une maladie soit preuve de légèreté, mais bon, voilà. Alors, dans une autre interview, elle dit « Quand on perd ce qu'on a de plus cher, qu'est-ce qu'on a encore ?» Dans mon cas, une respiration. Et puis, un tout petit son, je l'ai utilisé pour prendre soin de ce qui restait, pour masser les chairs endolories, peu à peu. Avec ce son très faible, j'ai trouvé quelque chose de très large en fréquence. J'ai aimé cet exercice et je savais que ce serait pour moi le début d'une grande histoire. Je savais que c'était ma voix, ma façon de vibrer le son. Donc cette déclaration assez révélatrice de la direction que prendront ensuite ces travaux, elle n'est pas morte, hein, quand même, encore vivante, puisqu'elle a sorti l'album il y a 2 ans. Elle est bien vivante. En 2007, elle sort Stomach is Burning, 6 ans plus tard, No Deal. Et ça en suivra un EP envoûtant, qu'on passe en fond, Blacknet Cities. Je pense que je le dis bien, Blacknet City. Ouais, bon. Avec une pochette de sa ville natale, Charleroi. S'ensuit Lilies, et donc le tout dernier que je parlais, Il Viaggio, son origine, qui parle de ses origines italiennes. Blacknet Cities. On pourrait le laisser presque. On parle dessus ou.
1: C'est ta chronique, hein, c'est toi qui vois.
2: Non. C'était pas... Bon, c'est dommage pour elle, quoi. Allez, on le laisse.

0: Voilà.
1: C'est rare d'aimer tous les albums produits par une artiste, mais là, je vais être tout à fait subjectif. J'adore ces albums. Voilà. Une improvisation dans Blacknet Cities, des univers sonores hypnotiques, dans Lilies. Une sensualité monstre qui émerge de l'ombre dans No Deal. Voilà, une des chansons tirées de cet album d'un... Allez, je vous l'ai traduit pour... Ouais, traduction débutante, allez. 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

0: Ça ne s'arrête jamais. Mélanie DiBiagio avec sa flûte. Flûte traversière, The Flow. Issu de l'album No Deal, voilà, de Mélanie DiBiagio, sorti en 2013 chez Pias.
1: Eh bien, très belle découverte. Ça m'a fait très plaisir.
0: Ça me fait plaisir de te faire plaisir.
1: Eh bien, parfait. On est content. On se fait plaisir entre nous. C'est bien, hein. On est en direct dans l'oreille du Cyclope et on vous propose aujourd'hui une thématique spéciale inspiration. Et oui, qu'est-ce que ça nous inspire, l'inspiration ? Eh bien, moi je vous propose, puisque l'inspiration c'est une partie de la respiration, un petit exercice, puisque la thématique s'y prête, un petit exercice de respiration, un exercice très simple de yoga en fait. Alors, on se concentre surtout sur l'inspiration. Je vais mettre une petite musique détente là derrière. Comme ça, on est bien. Tranquille. Donc, on se concentre sur l'inspiration. C'est très important avant de faire chaque mouvement. Donc, je te laisse le faire en même temps que moi, JP.
0: Ok.
1: Je te propose, et je propose aussi aux auditeuristes de faire de même chez eux.
0: Ah oui.
1: Très relaxant, très facile. Alors d'abord, on lève le bras gauche.
0: Ah.
1: Voilà, très simple. Et en même temps, on descend en fait la main gauche à l'horizontale. Et je rappelle avant chaque mouvement, une grande inspiration. Ça aide à la fluidité du mouvement.
0: D'accord.
1: Alors, on prend à nouveau une grande inspiration. Et tout simplement, ben, on passe le bras droit au-dessus de la tête et on vient s'attacher de la main droite le coude gauche. C'est facile.
0: D'accord.
1: C'est bon, tu arrives.
0: Moi, je te vois faire, mais je ne suis pas sûr que les auditeurs.
1: Il faut qu'ils le fassent. Donc, on a un bras levé, l'autre qui chope le bras droit qui va choper le coude de l'autre côté.
0: Ah, comme ça.
1: Et normalement, à ce moment-là, déjà, on a les deux bras levés. Si vous prenez une grande inspiration, vous devriez commencer à sentir quelque chose. Alors, c'est normal, c'est l'odeur de vaisselle. Alors on est toujours assis, bien posé, et on vient positionner ensuite, tout simplement, notre jambe gauche bien droite. Alors bien droite, le long de notre torse, rien de plus simple, il suffit de bien respirer, de prendre le temps. Voilà, c'est bien JP, tu y arrives, c'est bien, comme ça, bouge pas. Ouais, c'est bien. Alors il nous reste ensuite que quelques petits mouvements pour compléter cette figure yogique qu'on appelle la poularde inversée. C'est vivement conseillé pour les reins. Ça permet une meilleure circulation des fluides corporels et ça empêche les rhinopharyngites. Attention. Alors, je rappelle, l'important, c'est vraiment de se concentrer sur l'inspiration. On respire une grande bouffée et là, on se met debout sur la jambe qui nous reste. Voilà, okay. JP, yes. Il suffit alors de bien aligner ses chakras et les excès que vous aurez pu faire durant les fêtes vont se vider d'eux-mêmes. Voilà, c'est bien, JP. Allez, inspire.
0: Pardon.
1: Et maintenant, on lève la deuxième jambe.

0: Breeze, Pink Floyd, bien évidemment, respiré dans cette thématique inspiration. On a été bien inspiré avec JP aujourd'hui. Vous êtes bien dans l'oreille du Cyclope sur RGO sur le 88.2. Et JP, tu nous proposes poursuivre.
1: Tu dis on a été bien inspiré, mais je suis pas mort. Je respire encore. Ça.
0: J'envoie ta proposition.
1: Vas-y, vas-y, ça va la faire peur, je pense.
2: Bon, Sabine, t'es passé où? Sabine! Ouh! Ah, t'es sous l'eau! Ça fait combien de temps? 36, 37, 38, 39, 40 secondes sans respirer! Eh oh, remonte, ça vaut mieux, ouais, allez!
3: Oh, de l'air! Je vous confirme, on a besoin d'air pour vivre, même en s'entraînant à l'apnée, on a toujours besoin de reprendre son souffle. Il faut dire que dans l'air, il y a de l'oxygène, et l'oxygène, c'est vital. Pour vivre une journée entière sans fournir d'efforts particuliers, on a besoin de 700 à 1000 litres d'oxygène. Enfin, évidemment, ça varie énormément en fonction des individus. Bon, allez, on y retourne à l'entraînement.
4: Comme l'a dit Sabine, dans l'air, il y a de l'oxygène. Mais il n'y a pas que de l'oxygène, il y a aussi de l'azote en quantité et un peu de gaz rare. Cela dit, seul l'oxygène est indispensable à la vie. En effet, pour fonctionner, les cellules de l'organisme ont besoin d'énergie. Cette énergie est le résultat d'une réaction chimique entre les aliments que nous mangeons, les glucides, les lipides, c'est ce qu'on appelle le carburant, et l'oxygène contenu dans l'air que nous respirons. C'est ce qu'on appelle le comburant. Sans lui, eh bien, l'organisme ne pourrait pas produire d'énergie et nos organes ne pourraient pas fonctionner. C'est un petit peu comme cette bougie. Si on la prive de l'oxygène contenu dans l'air, eh bien, elle ne peut plus produire de lumière et de chaleur. Autrement dit, elle ne produit plus d'énergie. Voilà pourquoi il est indispensable de respirer, d'autant que la réaction chimique entre les lipides et les glucides et l'oxygène contenu dans l'air produit du dioxyde de carbone que nous expulsons également en respirant.
5: Les champions d'apnée statique, eux, sont capables de tenir plus de 8 minutes sans respirer. C'est le cas de Stéphane Mifsud. À force d'entraînement, il a rendu sa cage thoracique plus souple, ce qui lui permet de gonfler davantage ses poumons. De plus, il réduit sa consommation d'oxygène en diminuant son rythme cardiaque à 25 pulsations par minute. En apnée dynamique, il peut parcourir plus de 200 mètres.

0: Funky.
1: Ah, ça y va, hein. Funky de fou. Hein. Funky d'Eric Serra, tout le monde l'a reconnu, je pense, le Grand Bleu, la bande originale. Tiré de la scène où on voit défiler plusieurs apnéistes qui essayent de battre le record d'Enzo. Hein, tu vois, Enzo, il a fait le record, plus de 100 mètres, tout ça. Et ils viennent tous du monde entier. Il y a un Tahitien, il y a même Eric Besson, à un moment donné, qui fait un petit passage comme ça. Fait une tentative vouée à l'échec. Hein, ouais. Pas comme son film, hein, qui a été vraiment un succès. Bon, ça, oui, grand bleu. Et puis, il y a un Japonais qui tente le grand plongeon abyssal. Enfin, il tente, c'est un bien grand mot, il expire. Et puis il expire, il inspire, et puis il expire, et puis plusieurs fois de suite comme ça, il est sur le pont du bateau, il hyperventile, et il s'écroule même avant de plonger, et Enzo il est là, bravo, excellent.
2: Je me souviens de pas mal de scènes de ce film, ouais. Il y en a une aussi qui m'a marqué, c'est quand il est dans le lit et qu'il est sous l'eau. Je sais pas, je me souviens, il est dans une chambre, il y a des vagues au-dessus de lui.
1: Qui viennent,
2: je crois que c'est la fin du film, vraiment. Dans l'oreille du Cyclope, donc, à l'occasion de cette thématique sur l'inspiration, on a choisi de prendre le mot au pied de la lettre et de vous parler respiration, oxygène et forte poitrine.
1: Oh.
3: Ce qui nous relie à la vie, c'est la respiration. En Occident, on la considère comme un simple processus physiologique. Dans la tradition orientale, c'est quelque chose de plus profond. Grâce à la respiration, on peut atteindre la fusion du corps et de l'esprit, l'intégration totale dans le milieu marin.
2: Vous venez d'entendre un extrait d'un reportage disponible sur le site d'Arte, Jacques Mayol, l'homme dauphin, qui revient sur la vie de ce personnage extraordinaire que fut Mayol. Alors j'ai personnellement toujours une fascination pour cet athlète français qui aura passé sa vie à voyager, à battre des records d'apnée et à faire des expériences autour de la respiration. Un écologiste convaincu...
1: Excuse-moi de t'interrompre.
2: Vas-y.
1: Mais pour les plus jeunes qui ne connaissent pas le Grand Bleu, c'est la vie de Jacques Mayol, le Grand Bleu.
2: Ouais.
1: Donc, c'est tiré de sa vie. Et d'ailleurs, il a aidé à faire le film. Il a aidé Eric Besson pour faire le film. Mais je t'ai coupé, excuse-moi.
2: J'allais y venir, voilà, je t'ai spoilé.
1: Donc, c'est
2: pas grave, hein, non. Et donc, Jacques Mayol, écologiste convaincu avant l'heure, on découvre dans ce reportage un personnage assez controversé, en fait, souvent absent pour sa famille, parfois pingre. Mais un vrai aventurier qui aura vadrouillé à travers le monde et défendu une approche novatrice de la nature. J'avoue que ma fascination vient sûrement du succès considérable qu'a connu le film réalisé par Luc Besson, donc en 88, Le Grand Bleu, qui retrace...
1: Luc Besson, encore, oh, excuse-moi.
2: Eric Serra, Luc Besson, musique d'Eric Serra. Oh, ouais. Film qui retrace la compétition qui l'opposait, donc Jacques Mayol, à son grand rival Enzo Mallorca, qui était en fait un ami, quoi, qui est devenu un ami finalement. Film aux deux Césars pour la meilleure musique et le meilleur son, dont on nous a rabâché les oreilles à l'époque et qui a joué d'une version longue, Director Scott, sortie l'année suivante. On s'écoute. Bon, la bande-annonce, allez.
4: Oh Jacques, parle-moi encore. Raconte-moi une histoire. Il respire comment?
5: Jacques, il respire pas.
6: Tu descends au fond de la mer très loin. Si loin que le bleu n'existe plus. Là où le ciel n'est plus qu'un souvenir. Une fois que tu es là, dans le silence, tu y restes. Et si tu décides que tu veux mourir pour elle, rester avec elle pour l'éternité, alors... Elles viennent vers toi et jugent l'amour que tu leur portes. S'il est sincère, s'il est pur.
5: Combien de temps tu restes en apnée pure?
6: Plus que

0: La bande-annonce du Grand Bleu, un film qui a probablement bien mal vieilli, je pense. Je ne l'ai pas revu dernièrement, mais une Madeleine de Proust pour votre serviteur.
1: C'est une époque. Il faut l'accepter comme ça, quoi.
0: Une inspiration pour tenter d'apprivoiser le milieu aquatique. Alors, faut dire qu'en fait, moi, à l'époque, j'ai eu une petite expérience particulière. J'ai pu nager en fait avec un dauphin. Bon, une expérience probablement très poétique au regard à l'époque. Enfin, j'étais gamin, donc. Mais inoubliable moment magique, un moment d'une intensité incroyable qui m'aura marqué à jamais et qui m'aura donné une volonté inébranlable de réussir la plus grande inspiration possible pour profiter au maximum du monde du silence et de la relation avec cet animal magique. À défaut de vous conseiller Le Grand Bleu, eh bien peut-être apprécierez-vous d'en savoir plus sur Jacques Mayol et découvrir en fait les facettes multiples et la vie de ce personnage atypique qui s'est ôté la vie, c'était en 2001 sur l'île d'Elbe.
2: Mon frérot, je suis sur une plage extraordinaire. Un vrai paradis comme ce que tu as toujours recherché. C'est la vie que j'ai choisie. Mais je ne suis pas heureux, car je n'ai pas trouvé mon paradis. Je n'ai pas trouvé l'île que mon subconscient a toujours cherchée. Je le ressens aujourd'hui plus que jamais. Je suis fatigué, là. Je rentre à l'île d'Elbe pour tenter de me reposer.

0: Rebecca Warrior a-t-elle été inspirée par Jacques Mayol ou bien par Yves Cousteau pour écrire ce titre, Le Monde du Silence ? On est bien dans l'oreille du Cyclope, on vous parle inspiration aujourd'hui, alors respirez bien.
1: À la naissance, il va prendre une première inspiration très très très longue et son cri est la preuve qu'il expire bien. Mais il reste encore du liquide dans les poumons. Il va être réabsorbé petit à petit par l'organisme. Heureusement pour bébé, la respiration est un réflexe. Mais personne ne sait pourquoi il se déclenche. Le bruit, la lumière ou simplement le manque d'air. Le mystère reste entier.
2: Oh, qu'il est mignon.
3: Oh, bah Sabine, qu'est-ce qui t'arrive? T'as roulé trop vite? Ils te font souffler dans le ballon?
4: Mais non, Jamy. Cet appareil est un spiromètre. Il nous permet de mesurer les volumes d'air brassés. L'air que l'on inspire, l'air que l'on expire. Alors au départ, il faut savoir que mes poumons, par exemple, peuvent contenir au maximum à peu près 6 litres d'air. Mais ça dépend des individus. Certains peuvent contenir jusqu'à 10 litres d'air.
2: Bon, allez, la petite voix. Tu me files un petit coup de main? Tu commentes les résultats?
1: Pas de problème, Sabine. Oh. C'est parti. Tout d'abord, tu respires normalement. Voilà. À chaque cycle respiratoire, tu brasses 500 millilitres d'air. Tu répètes ce cycle 15 fois par minute. Maintenant, attention, expire au maximum comme si tu voulais vider complètement tes poumons. Allez, allez, allez, allez, allez, allez, allez, allez. Voilà. Selon la courbe, tu n'as expiré que 3 litres d'air. Bah oui, même en forçant, nos poumons sont toujours à moitié pleins. Bon, allez, Sabine, repos. Voilà, c'est fini.
2: Mais alors, dis donc, Jamy, l'oxygène, une fois qu'il est
3: arrivé
2: dans nos poumons...
3: Mais on comprend rien. Qu'est-ce que tu dis?
4: Excuse-moi, je te demandais, l'oxygène, une fois arrivé dans nos poumons, va passer dans le sang pour se diffuser dans tout notre organisme.

0: Ping-pong.
1: Juice.
0: Ouais.
1: Ah,
0: c'est ce qu'on fait toutes les émissions, des ping-pong.
1: Voilà. Et ouais. Ping-pong. Je sais pas si tu as fait des cadeaux à Noël. Il y avait la mode du mini ping-pong. Je vais faire un petit mini ping-pong. Tu t'amuses sur la table comme ça, comment fou.
0: Cette année, en 2025, la mini ping-pong.
1: Ouais, c'est la mode.
0: D'accord, ok.
1: Sur l'Est, je savais pas. C'est très local, très localisé.
0: Très bien.
1: Bon, ouais.
0: On a écouté avant.
1: Oui, avant c'est pas ça, sorcier.
0: Qu'a-t-on écouté ?
1: C'est pas sorcier. C'est pas sorcier, ouais, avec Jamie.
0: Qui demandait à Jamie, qui demandait à souffler dans le ballon là, à sa collègue. C'est...
1: Elle faisait du vélo, il dit mais qu'est-ce que tu as fait ? Allez, tu vas souffler dans le ballon. Et on a suivi avec l'inspiration du peuple de l'herbe. Voilà. Bon, comme quoi, les mariages des fois sont pas tout ce qu'on. Mais bon, c'est comme ça.
0: Tout ce qu'on peut vous dire, c'est heureusement que la table de mixage ne fonctionne pas avec un éthylotest. Sinon, vous n'auriez pas le droit à beaucoup d'émissions dans l'oreille du cyclope.
1: Non, là, tu es méchant. Non,
0: je plaisante, bien évidemment.
1: Non, on est juste à 0,2.
0: Puisque tu parlais des naissances, puisque la respiration est très importante durant l'accouchement, eh bien, je vous conseille un petit court-métrage, une petite pépite cinématographique signée Albert Dupontel, sorti en 1992. 17 minutes de pur bonheur avec Albert Dupontel, Eric Elmos Nino, Nicolas Marié, Michel Villermoz, Philippe Huchan et plein d'autres petits acteurs que vous avez déjà vus dans d'autres films de Dupontel, entre autres. Vraiment une petite pépite. Voici le pitch. Si en 2050, les accouchements ne représentent plus qu'une simple formalité, celui qui doit donner naissance à Désiré se révélera particulièrement douloureux. Tapez Désiré Albert Dupontel sur Internet et vous tombez sur cette petite pépite. Je ne résiste pas à vous faire écouter un petit extrait. On respire bien fort. Inspirez, madame.
2: Bonjour. Bon, c'est rien, il y a un léger retard. Je vais le faire sortir à l'ancienne. Bon, alors. Poussez.
3: Poussez
2: quand même. Bien, alors, bon, plutôt que de faire des bêtises, je vais faire une mésarienne. Trouvez-moi un objet tranchant. Bon, c'est rien. Je vais faire une mésarienne. Bon, alors, ça va peut-être piquer un peu au début. Bon, je vais faire latéro. Externe. Non, je vais faire. C'est ombilical. C'est ombilical. Non, alors attendez. Je vais faire un ombilical, c'est comme ça. Hein, bon, de toute façon. Alors, allez, attention. Bon, respirez. Attention, je pique.
4: Bonjour tout le monde.
2: On a eu un problème.
4: Qu'est-ce que c'est?
2: Une femme.
4: Non, le problème.
2: Un retard de naissance.
4: Au mois de juin. Attendez, il y a peut-être une autre solution que la fusarienne. Je peux essayer quelque chose.
2: Mais c'est-à-dire que les autres attendent quand même.
4: J'en ai pas pour longtemps. Là. Bonjour, bonhomme. Alors, on prend son temps. C'est pas bien de nous faire attendre comme ça. Si tu continues, on va t'envoyer un gros dragon qui va te rôtir tout cru avec ses flammes. Car ils aiment bien les fœtus chauds, les dragons. Et si ça suffit pas, tu sais ce qu'on va faire? On va venir, moi et mes copains les docteurs, te frapper avec des barres de fer. Si ça suffit toujours pas, je te grefferai des huîtres dans le cul. T'as compris? On sort. Allez, viens, viens en bas. Viens, sors, relâche ta mère.
2: Alors ?
4: Refus de naissance !
2: Qu'est-ce que c'est que ces conneries ?
4: C'est extraordinaire, c'est très très rare. Pour une raison inconnue, l'enfant a peur. Aux yeux du bébé, la société est déjà coupable. C'est un phénomène rarissime. Alors, ne touchez à rien. Je vais chercher la presse. Je suis riche !
0: Aux yeux du bébé, la société est déjà coupable, JP. Inspirant beaucoup, là.
1: Inspirant. Non, surtout que la suite n'est pas piquée des hannetons non plus. On je pense qu'on a perdu les 3 millions d'auditeurs qui étaient là. Je pense qu'il
0: on n'a plus qu'à 2 millions 5. Bon.
1: C'est bien. Dans les contrées Sévenol, de toute façon, ils résistent. Ils sont assez résilients. Et on va suivre sur un sketch de Thomas Wiesel, là aussi ça vaut le coup de le voir, mais même de l'entendre. Et voilà, il parle de qu'il a failli tuer une fille, quoi. C'est un peu dans la bonne suite des accouchements, quoi. C'est bon, non. On va voir.
3: On me dit souvent, tu fais de l'humour, Thomas, l'humour, femme qui rit à moitié dans ton lit, elles doivent te tomber dessus, tu dois être entouré de meufs. Ça va. C'est très gérable. Je pense que l'humour, ça aide, mais je crois que mon humour, ça aide pas. À cause de mon humour, une fois, j'ai failli tuer une fille. Je sens qu'il faut que je vous en dise un peu plus, pardon. Non, en fait, j'ai fait quelque chose avec une fille et j'ai appris que quelques jours plus tard que j'avais mis ses jours en danger. Ok, je sens qu'il faut que je dise encore un peu plus, pardon. En fait, j'étais avec des potes, on discutait on disait plein de bêtises et il y a un de mes potes qui dit « Est-ce que vous saviez que si tu souffles dans le vagin d'une fille, tu peux la tuer ?» Et là, tous mes potes éclatent de rire, sauf moi, qui suis immédiatement très inquiet. Et qui commence à googler frénétiquement. Et c'est vrai, je vous jure, vérifiez en sortant. Je suis pas tout bip, j'ignore comment c'est possible. J'ai vu qu'il y avait plus de risques si t'es enceinte. Et je pense que faut y aller un moment quand même. Mais c'est possible, tu peux tuer une fille en lui soufflant dedans. Et moi, quand j'ai appris ça, la première chose que j'ai fait, c'est d'envoyer un message à une fille pour savoir si elle allait bien. Oui, ok, faut que je vous dise encore un peu plus. En fait, je vais pas vraiment souffler dedans, mais... Bon, je vais tout vous raconter. J'étais avec une fille dans ma chambre, et j'étais content, bah, déjà parce qu'elle était là, et parce qu'elle était là de façon bénévole. Non, bénévole, c'est pas le mot. Bénévole, on dirait que ça fait Croix-Rouge. Non, mais bref. J'étais avec cette fille, ça se passait bien, et je m'apprêtais, comme on dit en Bretagne, à lui déguster la moule sans couteau-fourchette, quand... on dit pas ça en Bretagne, Moi, je pense qu'il devrait commencer. Et oui, et puis j'avais mis de la musique. Ça, c'est important. Parce que moi, j'habite en colocation. Et à ce moment-là, mon colocataire était au salon. Et c'est pas pour me vanter, mais parfois, avec moi, les filles, elles font un peu de bruit. Bon, en général, ce bruit, c'est « Tu sais, Thomas, c'est pas grave, ça arrive à tout le monde. » Mais j'ai mis de la musique. J'ai mis la radio. Et donc, au bout d'un moment, il y a une musique qui passe qui, pour moi, est un chef-d'œuvre de la musique contemporaine. C'est « Wrecking Ball » de Miley Cyrus. Moi, j'adore cette chanson. Et il s'avère que je connais les paroles de cette chanson. Et moi, quand je connais les paroles, j'aime bien chanter. Sauf que là, j'avais un peu la bouche occupée. Donc, j'hésitais. Mais le temps pressait. Parce qu'elle était en train de se rendre compte de quelque chose. Et surtout, le refrain arrivait. Je connais pas du tout le deuxième couplet. Donc, il fallait vraiment que je prenne une décision rapide. Et en tant que bon Suisse empreint de neutralité, je suis arrivé à un compromis. J'ai continué ce que je faisais. Mais j'ai chanté quand même. Et ça donnait « I came in like a wrecking ball, never been so hard in love. » Et ça, c'est une tentative d'homicide. Mais je ne le savais pas à l'époque. Moi, je l'ai appris qu'une semaine plus tard. Et quand je l'ai appris, j'étais là « Ouf, heureusement qu'on m'a dit ce que j'avais bien aimé, wrecking ball. Je ne me serais pas arrêté là, moi, je me connais. La semaine d'après, j'aurais fait un concert de beatbox. » Ensuite, j'aurais loué un tuba et je serais allé faire la marche impériale directement. Non, elle n'est pas morte. Elle n'est pas morte, je vous le dis. Elle n'est pas morte, elle va bien. Si elle était morte, je ne raconterais pas ça sur scène. Déjà parce que ce n'est pas drôle. Puis en plus, c'est con parce que ça m'incriminerait tout seul. Il y a au moins un policier dans la salle. Et si je raconte ça, il se dirait « Ah, on le tient !» On le tient, le Louis Armstrong du CUNY. On le tient, le souffleur de Vuflan. La pompe des trompes, on l'a maintenant.
0: Le Louis Armstrong du CUNY, alias Thomas Wiesel, vous venez de l'entendre sur les ondes de Radio Grille Verte dans l'oreille du Cyclope à l'occasion d'une thématique spéciale. Inspiration, c'est plutôt de l'expiration ça. Hein.
1: Oui, c'est un peu ça aussi. Est-ce qu'on s'excuse auprès de nos chastes oreilles peut-être ?
0: Peut-être,
1: ouais. Tu peux... Pas forcément. Ils ont l'habitude. On y va.
0: Eh bien, il est bientôt l'heure de se quitter, JP.
1: Je sais pas, tu peux envoyer ce que tu veux. Hein, après, c'est toi qui vois. J'espère qu'on vous a inspiré. J'espère qu'on vous a expiré. Enfin, ouais, j'espère que tout.
0: Que vous avez respiré.
1: Oui.
0: C'est ce qui est le plus respirer. Important. Je sens un petit sifflement qui va venir après. Tu nous proposes un petit Toots Thielemans.
1: Ah oui, un whistle. Un whistle, un petit sifflement, oui, c'est vrai. Un whistle, will you work? Donc, siffler quand vous travaillez. C'est pas tout le monde qui peut faire ça, mais nous, on peut le faire.
0: Allez,
1: Blanche-Neige, hein, ça rappelle Blanche-Neige et les sept mains. Non.

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1: 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C'était un titre du duo Tel Quel sur Radio Grille Ouverte 88.2.

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1: 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Il est 1h. Une heure.
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Il est 2h. Deux heures.